gâté. Se trouva fort dépourvu quand la bise fut venue, fut venue. Elle alla crier famine chez la fourmi, sa voisine, sa voisine, la priant de lui prêter quelques grains pour subsister.